J'insiste trop longtemps. 1 minute. Tu sais que ça te fait du bien, ça. Longtemps, mon grenier? C'est tout ce que tu aurais dû enlever. Là, ça va. Je crois que c'est bon. Voilà. Regarde. T'as vu? C'est incroyable, ça.